0: les bonnes œuvres doivent être pratiquées en toute hâte, avant que la langue devienne immobile et que les hoquets surviennent.
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0: Telle est la grandeur de ce monde qu'elle fait dire. Celui qui hier était là n'y est pas aujourd'hui. L'homme immortel n'est rien devant le monde éternel.

il ne sait s'il terminera le jour en vie. Mais il entretient un fort et même plus de pensée. Comme l'amour de l'oisillon pour l'œuf d'or, abandonnant la coquille, il s'envole. Et l'amour entre l'âme et le corps. De même que l'oisillon s'envole, abandonnant sans regret la coque de l'œuf dont il est sorti. De même, l'âme quitte le corps sans regret.